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1: Merci de cette présence à cette réunion de la Confédération nationale du logement, où une fois de plus, nous sommes là pour dénoncer et mettre au grand jour un problème récurrent de logement insalubre et de promiscuité malsaine. Comme ça tu peux voir, moi j'ai un pile de dossiers sur mon bureau, que les tellement haut que bientôt sera plus haut que l'immeuble du bailleur social qui râle à zot derrière. Alors, on a un micro et chacun il pourra prendre la parole à tour de rôle et surtout nous évite de causer tout le monde en même temps. Alors, nous va commencer par le monsieur là devant. Que les nouveaux, c'est ça?
2: Oui, c'est moi. Si je m'y tape sur le micro parce que je m'entends pas bien, lui, hein? C'est ça. Ah, si j'avais mis sur le micro là, il y a une seule odeur. Hein? Excusez-moi, parce que maintenant mon fromage coco le vent et. C'est parce que quand il fait des grandes réunions comme ça, vous connaissez, moi, on a toujours besoin de manger une affaire parce que mon vent est très gargouillant dedans. Il est un peu comme les canalisations de mon lui-même. Tu vois? Voilà. Bon, alors, excusez-moi, monsieur, mais vous me présentez à moi, hein, mais on est rapidement de trois affaires pour Diao. En fait, si moi, je suis là, c'est parce que je veux parler du logement social à La Réunion. Parce que je vis dans un logement insalubre. Et ce soir, je profite qu'on a cette grande réunion ici pour parler de moi. Alors, moi, je habite une maison en bonne mer. Et on a plus de 40 ans, oui, ouais, plus de 40 ans, on habite cette maison. Et le cyclone la déplace ma maison. Là, tiens, ma maison Saint-André, l'envoie Saint-Benoît. Et du coup, les impôts, vous payez moins des taxes d'habitation. Parce qu'ils calculent, on a des cases. Alors que non, on a beau expliquer l'inspecteur des impôts. Il dit, non, on n'a pas des cases. C'est le cyclone, là, tiens, ma case Saint-André, la dépose Saint-Benoît. Et je ne veux pas entendre raison, rien. Moi, j'ai emmerdé, heureusement, on a trouvé un âme charitable à arranger mon papier parce que je suis là pour un piston 2022 où les baisers s'y arrivent. Mais dis moi, franchement, là, ben, du coup, moi, j'ai été transporté, enfin, là, dans une petite maison, un appartement. On ne regarde pas quoi il ressemble, mais il est mieux gris, hein. Grâce à M. Défunt le maire, ça, c'était un bon bouc, ça. Hein. Franchement, quand j'étais fait élection, là, il n'y avait pas besoin de faire porte à porte avec nous, monsieur. Ah non, il n'avait 6 voix garanties. Garantie, la case, toutes mes mamans étaient éduquées comme ça. Si je t'y vole, c'est pour monsieur le maire. Et personne d'autre. Voilà. Donc, ce soir, on est là pour évoquer, mais connaît, mon cas n'est pas le plus grave, le plus désespéré. Mais on est là pour évoquer un peu mon fond de cœur par rapport au logement insalubre, parce que je connais qu'il y en a 100 000 logements insalubres, La Réunion. Donc, je m'y assise un petit peu pour expliquer à d'autres un peu ce que c'est mon destin. Alors. Voilà, alors, me disait donc, moi, j'habite vraiment dans un petit immeuble, tu vois, un immeuble, mais un peu bizarre, hein, voilà. Et m'en a fait tout ce qu'il fallait avec le bailleur social, m'en a porté plainte, m'en a écrit, m'en a fait des mailles. Des mailles, là, tu m'as fait des mailles, c'est moderne. M'en a téléphoné madame Maud avec le courrier recommandé avec accusé de réception. M'en a fait tout. Bailleur social, oreilles cochon dans ma mie de poids. Oreilles cochon. Rien que ce matin, hier matin. Quand elle a connu, nous, ça fait notre grande assemblée générale avec vous, monsieur. Là, on voit, il y a un petit expert. Mais si vous verrez la tête, l'expert, c'est son moment, on aurait dû être expert.

0: pas de cisalier à l'échographie. Un petit bougre, ça me paye, merde. Il arrive quand il suit la porte. Bonjour, monsieur, je viens pour l'inspection. Vous avez soumis un dossier voilà, au bailleur social. Qu'est-ce qui se passe? Il dit, mais c'est par rapport à mon salle de bain. Entre, entre. Il rentre dans la salle de bain. Et à un moment donné, il regarde dans la salle de bain. Il dit comme ça, excusez-moi, mais votre bidet, il est bien bas, hein? Il dit, c'est un bidet, c'est pas un lavabo. Il dit, moi, mon lavabo, il est bien bas. Il dit, non, monsieur, c'est un bidet. Mais visiblement, il était connu pas, il était un bidet. L'hydrogène, il n'a jamais vu ça, lui. Ben, un bidet, il ne connaît pas. Il dit, ben, un bidet, c'est que le bon madame, il en serve, hein. Il fait sa toilette. Dans le temps longtemps, comme là, il fait debout, ça. Mais longtemps, il fait assise, quatre pattes, ben, comme si t'es mon moto, mais c'est un bac de l'eau. Mais ouais. Mais essaye, il explique à lui, mais il dit, comprends pas, bidet. Il dit, oui, un bidet, regarde bien, c'est un bidet. Et il gêne à moi, parce qu'il est en plein milieu de salle de bain, puis personne n'y sert ça. Mais essaye, il explique à lui, il dit, comprends pas. Il dit, monsieur, un bidet, c'est pour les femmes faites aux toilettes, lui, ouais. Mais il dit, regarde, donc, moi, il dit, je comprends pas. Il dit, mais tu comprends pas? Il assise, il remplit de l'eau. Il assise dessus. Après, ben, il fait aux toilettes. Mais lui, tu comprends pas comment il était fait. Tu vois? Mais l'homme était, oui, madame, on explique à lui. Il dit, ben, les femmes, ils assisent dessus, ils remplissent de l'eau. Et puis après, les épées battent de l'eau comme ça. Ils battent de l'eau. Les épées, ça clame les plus grands, ils rament. Les femmes, bonnes pareilles, bonnes femelles, canards, ils se passent de l'eau, ils envoient tout à terre comme ça. Les épées, quand la fini, tu en as plus de l'eau dedans. Tellement la batte de l'eau, quoi. Enfin, mais que n'est pas si propre, hein, mais franchement, mais explique à lui, il comprend pas, il comprend pas, c'est quoi, mais dit, maintenant il fait ça pour lave. Après, il prend un mousse-oreille, vous voyez, mais il dit, ben, c'est, les femmes font des ablutions. Ah, moi aussi, mais il fait mon intéressant, on a fait un petit l'expert oreille, lui, des ablutions, mais même ça, le mousse-oreille, il te connaît pas. Comme il dit, il fait des ablutions, là, il dit, connaît pas, à un moment donné, il est né, vraiment, il me dit, monsieur, bon, il y a six yeux bidés pour la chuchu. Et ben, et ça y a compris. 3 mois, il est la réunion, ça, il connaît. Ah oui, les ablutions, il y avait Ronja, ne les connaît pas. Les ablutions, il les connaît pas, mais ça, là, oui. Ah, il a bien retenu. Oh, on a fait rire à moi avec les autres bandes d'experts. Et on les voyait. Non, nous vivons des situations, elle est vraiment bizarre. Mais dans mon immeuble, ouais, mon appartement, par exemple, monsieur me raconte où mon appartement, comment il est. Mais c'est un appartement, les tout petits, toutes les trois, le mieux, les minces, comme mon voisin, il pile piment dans son cas, c'est mon gifleur. Oui, tellement le mieux, les pains, les pailles, puis, ouais. C'est comme mon appartement, c'est comme un jol avec bonne séparation, tu vois. Ben, les petites affaires, vous verrez la case, l'escalier, quoi, les déplorables. Un abonné, il vient, il fume, il m'envoie à la vieille, il met la musique, il fait toutes autres caloubadiates, et là, il est infernal. Vous connaissez, bon, il fume tellement, le pauvre concierge, il est obligé de jeter l'éponge. Il a jeté l'éponge parce que là, il est en service à dictologie. Tu vois? Parce que, ben, il fume trop, et puis la fumée qui rentre dans son appartement, mais lui aussi, il vient mettre les feux, ouais. Ouais. Ben, il fait pitié, pauvre diable. Mais moi aussi, je vois l'arrivée à moins ça. Mais c'est d'appeler ça les dégâts collatéraux, tu vois. Ah, moi aussi, arrive à moins ça, et je me suis fait commission, maintenant, t'es fini de fumer dans ta ferme, et moi, la rentrée, ah, moi, la râle des temps, comme ça, hein, sans faire exprès, ah, mon Dieu. Maintenant, elle a dit la fille à moi, remonte l'escalier, on marche à hier, en chantant les morceaux de Maître Gims. Comme ça, Bella, Bella, il fait ça mal. Dans le livret, vous verrez le local poubelle, monsieur. Le local poubelle, il est insupportable. Il est rempli contre là. Qualité contre là, il est belle comme un souris, l'ordinateur. Non, il n'est pas comme ça, il n'est pas comme un date, hein. Le gros sein, souris, l'ordinateur. Ça, il fallait pas tout dans l'immeuble. Un jour, il rouvre mon placard un matin pour moi, un pan de sucre pour mon café. Il y a deux belles contre là comme ça. Mais garde ça, tu regardes moi. Mais garde ça, tu continues à garder moi avec le même yeux que la mienne là. Comme ça. Avec des lanternes d'affaires. Eh bien, monsieur, m'a dit une affaire. Moi, t'es obligé, excusez-moi. Moi, t'es obligé, excusez-moi. Parce que j'étais menaçant, mais dis-les bon, les gars. Mais referme doucement le placard, fais votre commission. Je touche mon vocal dessus. un diabète, trois bougeons de diabète, si je te souviens. Mais obligé qu'on se comme ça, compris là. Qu'est-ce que le rat, monsieur? Vous voulez pas payer? Pourquoi le rat plus gros qu'un lièvre? Comment c'est comme ça? La quélérée fait 1m50. 1m50, la quélérée, il fait peur. C'est des monstres. C'est des monstres. Franchement, et il m'a dit, oh, monsieur, quoi le rat en question là? Ça lui fait des ans, il connaît exactement quel fil courant il faut couper, il faut manger, pour couper courant dans l'immeuble. Un qui de sa mère là. Alors on va dire, en 2022, monsieur, le rat n'a CAP électricité. Vous croyez vous avez une chose pareille? Ah, non, parlons, puis la moisissure, tout ça, des fois, il veut dire, là, avec cyclone, Batsirai. T'as eu des moisissures, il peut pas, tu as beaucoup d'imagination et les infiltrations de la concrétisation, lui, hein. Ben, et que ça, comme il y a, on est un voisin, monsieur. C'est pas payé pour quoi, c'est un voisin insupportable. Il vient aménager. Nous, on entend tout son calou, bah, dire, l'Iran, il fait des ors, il cause pas, il met la musique, les affaires, mais des vieux comme nous, monsieur, hein. Et encore, dispiquant, on me dit, oh, des fois, il dispute, des fois, il rit, des fois, il met l'ambiance. Dispiquant, il bat calou, il donne pilon. Ah, mon Dieu. Et là, il parle pas autre de cuisine, moi, là, hein. Non, c'est pas la cuisine, là. Là, quand il bat calou, il donne pilon, là. Ah, bon, tant d'affaires. Ben, Cali. Les nuits, ça, il bouge nos oreilles, mais il entend quand même, il entend, oui. Vas-y, en français. Vas-y, encore. Oh oui, encore. Et faut attendre cette femme créole, hein. Parce que lui croise elle dans les couloirs, mais lui croise bien créole, hein, c'est la chanillable, tout ça, hein. Bonjour, vous bien? Il dit, voyez bien, monsieur. Voyez bien, mademoiselle. Et par contre, quand il donne le grain, là, maman, oh oui, vas-y. Des fois, il croise en anglais aussi, ouais. Mais il entend, again. Mais il comprend pas. Parce que pourquoi? Quand il fait ça, on dirait qu'il voyage, lui, ouais. On a une autre langue. Ben, parce que moi, avant, on avait des couples créoles à côté de moi, mais entendu aussi, mais t'es pas pareil. Bon, là, tu fais tout en créole. Et moi, j'entends le goût qui dit, hein? Tu aimes Canada? Mais il pèse toute sa boue, mais quand il pose, il tire. Non, il pèse toute la cacla. Et tu aimes ça, cacla. Hi, c'est mal. Mon frère, il dit, quand il entend, il met un coup de feu, il dit, allez tirer. Il dit, mais je ne veux pas. On voit pas le femme, il est content. Et sa genre, ses autres façons, il est majeur. Et des fois, le week-end, il fait venir encore des amis, lui, ouais, ben là, là, et puis un cheval, il claque, là, c'est un troupeau de cheval avec une diligence. Monsieur, c'est très dur, très dur pour des mondes comme nous. On a fini fait la ménopause et l'andropause, plus la quatrième dose, mais... C'est pas possible. C'est vraiment pas possible de rester dans cet immeuble-là. Trop de promiscuité, monsieur. Trop de promiscuité. Ça, l'immeuble, il pense un petit peu. On dirait la tour de Pise-Pays, vous voyez. Et maman, il a changé. Il monte de ça. L'ascenseur, il fonctionne une fois dans l'année. Quand il fonctionne, maman, il pense à comme un téléphérique. Il dit pas, il rentre dedans. Il monte de ça. Jusqu'à temps, il casse. Et voilà, c'est comme ça. Et mais il veut dire, oh, les habitants, parce que on a un infirmier, monsieur. Il vient faire mes soins. Et ben, lui, il met ta tenue de travail. Parce qu'il y a 700 mètres dénivelés pour monter jusqu'à la haute dans le phénomène avec la lampe frontale, la fille la lumière de l'immeuble, hein. Ah non, c'est plus possible. Mais monsieur m'a dit, on a fait à ce immeuble-là. Quand elle a construit ça au départ, là, t'es gars, il y a l'immeuble. Tout le monde te donne la main dans la rue. Un, il y a un monde. Un, deux. Il y a un monde, les malades. Non, mais là, il fait couvrir mon micro parce qu'il m'y cause trop. Les mondes, les malades de mon entourne, et maman, il connaît pas son leçon catéchiste, ou l'invite au boss, il arrive, il fait aller l'enseignement catéchiste, ou il a besoin d'un peu de l'huile à l'époque. Où t'es gay? Ou quand il suit la porte, il dit, ouais, un peu de l'huile, oui, ouais, un peu de riz, un affaire comme ça, on avait une espèce de vrai lien social dans l'immeuble, oui, ouais, où ça nous habitait. Là, puis maintenant, ah, non, c'est ça. Il finit ça, monsieur. Non, les trous, chacun pour son... Ouais, il est comme ça, voilà. Parce que longtemps, un bout, il sort de danse, il sort d'un chemin, il rentre, il tape son femme. Eh bien, nos voisins, nous tout entourent, allez, nous tapent, allez, bien, j'y vais. Et après, on appelle la police. Mais comme elle a dit, vivez sans loucher, c'est fini, hein. Le bouc, les souris tapent son fond, quand il a fini, tape son fond, les vieux tapent à nous, monsieur. Monsieur, au secours.
1: Yeah, quick.
2: Yeah,
1: yeah, Missy quick.
2: Yeah,
1: mesdames et messieurs, ladies and gentlemen, Kabbalah aussi Damas quick. Je vous donne un conte qui s'appelle la somme. Si nous sommes ce que nous sommes, c'est parce que deux, trois mois lutté sans les sommes pour la somme pour que nous soyons heureux comme nous sommes. Qui? Nos ancêtres, les esclaves, ont été arrachés chez eux dans leur communauté par des marchands d'esclaves, puis transportés par des négriers. Yeah, ils ont été abaissés, ballottés, shootés, dérangés, embarqués, quintés, fouettés, insultés, maltraités, piétinés, persécutés. Qui? Nous devons compter, raconter l'Antiquité avec autorité, comme des majestés qui veulent monter à l'université, avec simplicité, fierté, pour lutter contre les mauvaises volontés, la méchanceté, la malpropreté, et lutter pour avoir la vraie liberté, égalité, fraternité, pour pouvoir exister. Yekri!
2: Yeva!
1: Yemisikri!
2: Yemisikri!
1: Nous sommes des malheureux qui ont beaucoup erré, galéré, miséré, été dominés. Kri! Nous sommes des combattants. Nos parents et nos grands-parents sont des anciens combattants. Donc nous avons combattu dans tous les temps jusqu'à maintenant. Cri. Nous sommes des gens mélangés à la Caraïbe, aux Africains, Milades, Indiens et bien d'autres encore. Cri. Nous sommes un peuple. Nous avons trois cercles d'existence. Nous avons une passion, une tradition, des auditions, des positions, des professions, des propositions, des situations, des générations, générations, toutes sortes d'évolutions. Cri. Nous sommes cultivés, nous aimons la culture, la nature, l'ouverture, l'apiculture, la confiture aussi bien sûr. Yekri. Nous sommes en majorité bien élevés, sympathiques, pratiques et même comiques, sérieux, ambitieux. Les pas sérieux sont libertins, joueurs de dés, joueurs de cartes, des baccarat, des lotos, des millionnaires, amateurs des coqs si on nomme le coqueur, amateurs des chevaux si on nomme turfis. Aujourd'hui la femme sérieuse, la femme est chef des bureaux, la femme est entreprenante, la femme est femme politique, sans oublier notre impératrice Michaud Cheville, Taubira et d'autres encore. Cri. Il y a des pas sérieuses aussi, hein, quand j'ai parlé à Libertine, chaude coquette entre Nez, Alimez, à la Santa Barbara, des Mana, des Marima, des Rosalida, Los Clarita, sans oublier Milago qui est en train de passer. Cri. Ceux qui ont lutté sans les sommes pour la somme sont morts, les héritiers se sont battus et d'autres emprisonnés, et la somme sert à ceux qui ont la chance de posséder la somme. Mystique. Messieurs, mesdames, m'entendent dire yon pui. M'en dis souvent yon pui, doit être c'est un Saint-Esprit. Yon dit c'est l'Esprit. M'en dis souvent c'est l'Esprit, peut-être c'est famille Saint-Pui. C'est de l'entendre dire plein monde mal appris, quatrième pui. Je dis aussi pui parce qu'ils ont mal compris. On m'en salopui qui n'y vient l'Esprit. Là où dit pui, y'a qu'à nous des chiens qui appris. Parce qu'ils ont même pas appris. Oui! 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
1: Et si le vrai amour n'avait ni château, ni costume de prince, et si ce qu'on cherche depuis toujours était juste là, devant nous, Victor Martinel revient avec un message fort, très très fort, une chanson qui nous dit « Pas quitter Ishaq ».

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0: 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Merci beaucoup. Merci.
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2: Il est 21h.
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0: bien gentil, était petit.
1: Hein? Bébé?
0: Oui.
1: 7 kilos.
0: Et maintenant, tu passes combien?
1: 107.
0: Vous voyez ça? Vous voyez comment mon grand-père? Tu payes 107 kilos. Tous ces muscles-là qui t'ont à côté à là, il aura fait pour un sac ciment 50 kilos. Ça veut dire que en disant à où, où j'en ai des muscles. Franchement, on peut disqualifier. Tu comprends? Dis maman, arrêtez avec ça. Tu dis à ta maman, là où elle dit qu'on s'accueille un concours à mi-saucisson, il ne peut pas voyer un salami.

0: D'accord. Bon. Parce que moi, on va comprendre. Maman, on va s'avancer. Laisse-moi te dire. Le corps humain a besoin de lipides, de glucides, de l'eau et de l'alcool. À faible quantité. Pourquoi il y a un problème avec l'alcool là? Parce qu'on dit, de l'eau, on dit tout le monde, et là, il va l'alcool, il va caper, il a un problème. La nyaoum, là, c'est ça qu'avant moi. Alors tu dis à ta maman que le corps humain a besoin de tout ça. Comprends? Parce que ça n'est pas ça. Maman, on va avoir soupe toute la journée. Pour me dire. Tout régime qui ni maman connaît. Régime pour faire tête à maigrir qu'on est. Régime pour faire tête à maigrir qu'on est. Régime pour s'amener un catalogue pour qu'on est. Conçu le monde fait en série. Chaque monde, j'ai yoyé, il faut que tu sois fier de ce que tu es. C'est simple ça. Parce que ça, maman, pas ça. Ce que ta maman ne sait pas, c'est que graisse, ça coûte chien de rire. Pourquoi tu dis, allez, lâche, lâche. Il n'est pas parti. Pour ça, en deux semaines, si vous avez fait 100 kilos, ou j'ai 5 ans. Ça clair. Mais il faut savoir que il coche un créole. Là, on voit, on dit qu'on s'est allé caler, mais quand il reste 6 ans, côté carton. Et quand on fait l'entour, comme on dit, quand on descend, nous j'ai oublié, c'est là où on mettait. Et bien là, on va ouvrir parce qu'un chemin là où tu mettais un vaste oublié, il te dit une vague race. Et là, on va être en ville. Il a rassemblé toutes les amis. Il t'a dit avec parents, famille et amis. Alors là, on va sortir à 50 kilos, on va monter au moins à 150. Alors dis-moi, moi, on retient avec un régime là, le cabaret là. Parce que ça va faire bien. Et laisse-moi te dire quelque chose. Pourquoi ton papa ne va pas te chercher? Pourquoi c'est toujours ma maman qui a demandé rendre en service? Pourquoi ton papa ne va pas te chercher?
1: Mon père?
0: Oui.
1: Mon père, il est mère.
0: Ah bon? Alors parce que papa ou son mère, il va nous donner ce soir en manifestation. Ton papa est mère dans quelle commune?
1: Hein? Non, il est maire. Il est maire dans la mer, il a perdu son vie. Mais mère. Il est mort.
0: Va. Et Dieu quand on passait devant Jésus. Ton papa est décédé. Et bien ton papa est mort.
1: Il est mouru.
0: Mais de toute manière, c'est pas grave. C'est moi qui voyais ça, c'est moi qui t'ai cherché. Alors, vas-y et dis à ta maman que j'arrive derrière. Laisse-moi te dire. Pas normal. Mais pourquoi jamais tu es en sécurité? Pourquoi ils font un sprint alors? Eh bien, marche normalement, comme tout le monde. il voyait beau. Moi, franchement, quand maman a son petit chat, quand même, maman a trouvé ça pas normal. Parce que là, on a regardé celui-là. Mais comme on a regardé bien, on va revenir sur l'hôpital, il sorti.
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0: 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Feu de clans et de sectes aux fantasmes sans bornes. 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
0: Je refuse au devant de vos mégalocrises de gémir au convoi des victimes soumises, de la machine à remonter la courbe exponentielle, de vos métastasantes et galopantes déchéances, de vos hypocrisies et vos hypochondries, de vos incontinences et vos logomachies, quand vous semez vos merdes et que le monde en chie. Fukushima Machiavel, au schéma démentiel.
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0: Je refuse enfin d'être l'antidote utopique ou la poupée vaudou magique qui vous délivrera de la persécution du mensonge qui vous ronge et de la vile servilité de vos égos vénalisés. Car je ne suis moi-même personne. Je ne suis personne, pas même moi. Et suivant mon chemin de foi, je ne suis nul autre que moi-même.
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0: 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Et quand tu sais, fais-le savoir. 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Ne te baisse jamais pour regarder dans le derrière de quelqu'un. Et sinon, quelqu'un d'autre se baissera aussi derrière toi pour regarder dans le tien.Tawolwadi goto sali nanan koma sirwa nanan monde goto ananani mo afama ko wadi kam ko sali no nanan koma. Si tu parles à quelqu'un et qu'il ne t'écoute pas, tais-toi. Écoute-le. Peut-être en l'écoutant tu sauras pourquoi lui il ne t'écoutait pas. 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Ne sois jamais bon deux fois. Sois bon une seule fois et c'est largement suffisant. Parce que quand tu es bon une fois,Tu es bon, et c'est bon. Mais quand tu es bon deux fois, tu deviens bonbon et on te suce. Quand tu es un bon deux fois, tu deviens bonbon et on te suce. Si quelqu'un te dit qu'il est capable d'avaler une noix de coco en entier, laisse-le faire.C'est qu'il fait entièrement confiance à son anus. Voilà qu'on tapotir qu'on a fait à Naral Buran. Il ne sert à rien de se battre. Il vaut mieux convaincre que vaincre, parce que ce qui est convaincu est d'office vaincu, alors que ce qui est vaincu n'est pas convaincu. 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Ton meilleur ami, ce n'est pas celui-là qui te dit tout le temps que tu es le plus beau, le plus sage, le plus intelligent, le plus riche. Non, c'est celui-là qui est capable de te dire en face, les yeux dans les yeux, que tu pues aussi de la bouche. Coluche disait, je ne parle plus aux cons, ça les instruit. Est-ce vrai? Est-ce faux? Et il a aussi dit, quand on prend un œuf et qu'on casse l'œuf, à l'intérieur il y a le jaune et le... Et quand on mélange le tout, le blanc disparaît.Faites un effort, s'il vous plaît. C'est ce qui se passe avec les Chinois. On dit que les Chinois sont en train de nous envahir, ils nous prennent tout. Eh oui, c'est pas qu'ils nous prennent tout. Moi, j'ai fait l'expérience comme quand on prend une noix de coco, comme celle-là. Elle est noire, mais à l'intérieur, il y a le...N'ayez pas peur, c'est moi qui commande ici. À l'intérieur, il y a le... Eh bien. Mais c'est la coque, le noir qui protège donc le... Et à l'intérieur du blanc, merci jeune homme, il y a de... L'eau. Très bien. Et c'est le blanc qui protège... L'eau. Très bien. Mais le chinois, il avale la noix de coco en entier. Et il... il est chi c'est au noir. D'où son nom chi noir. Voilà. Et quand Dieu a créé, il a créé les sages, les humains et les cons. Il a pris les sages qu'il a mélangés parmi les sages parmi les humains et les sages parmi les cons. Il a ensuite pris les humains qu'il a mélangés parmi les sages, les humains parmi les humains et les humains parmi les cons. Il a enfin pris les cons qu'il a mélangés parmi les sages, les cons parmi les humains et les cons parmi les cons. Et c'est quand les cons se retrouvent parmi les cons et qu'il leur revient la décision de décider que c'est la catastrophe. À l'époque, quand il y avait deux ou trois cons dans un village, on les extirpait du village pour les confier à un sage afin de s'occuper de leur rééducation. C'est après qu'on les remettait dans la société. Mais aujourd'hui, s'il fallait sortir tous les cons, je vous assure que certaines villes et certains villages se verraient vider de toutes leurs substances humaines sans qu'on ait réussi à vider tous les cons. Et ceci, c'est pas parce qu'il y a plus de cons cette année que les années dernières, mais c'est parce que les cons du siècle prochain sont déjà parmi nous.
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